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0: 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Il est 5h.
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1: L'essentiel de l'actualité, rien n'indique que l'antivirus du MV Ondus est muté. C'est ce qu'affirme l'agence sanitaire de l'Union européenne après les premiers séquençages de la souche Andes. En France, une croisiériste de 65 ans est toujours en réanimation à l'hôpital Bichat et les autorités assurent qu'il n'y a pas de circulation du virus sur le territoire. 7 ans de prison, la peine requise en appel contre Nicolas Sarkozy dans l'affaire du financement libyen présumé de sa campagne présidentielle de 2007. L'accusation évoque un pacte corruptif avec le régime de Muammar Kadhafi pour obtenir des financements occultes. La décision du tribunal sera rendue le 30 novembre. C'est la fin annoncée pour Minelli. L'enseigne de chaussures fermera définitivement ses magasins le 30 mai. Les stocks sont actuellement bradés dans 21 magasins encore ouverts. Placée en redressement judiciaire pour la deuxième fois en 3 ans, la marque née près de Marseille n'a pas résisté à la concurrence de la mode à très bas prix. Il ne reste plus que 86 salariés dans l'entreprise. Enfin, foot, il n'y aura pas de fan zone à Paris pour la finale de Ligue des Champions entre le PSG et Arsenal le 30 mai. Les autorités évoquent un important dispositif de sécurité déjà mobilisé ce soir-là avec plusieurs concerts et la retransmission du match au Parc des Princes.
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1: Le temps se gâte demain, des nuages et des averses sur la quasi-totalité du pays. On attend aussi des orages et quelques coups de tonnerre entre les Hauts-de-France, le Grand Est, le Centre et la Bourgogne-Franche-Comté. En revanche, on aura une alternance entre nuages et éclaircies sur tout l'arc méditerranéen. Les températures demain matin, 8 degrés à peine à Chaumont, 9 à Amiens, 10 degrés à Paris, 13 à Bordeaux et à La Rochelle, 14 degrés à Montélimar, 17 à Montpellier, 20 degrés du côté de Nice. Demain après-midi, les températures seront comprises entre 9 et 20 degrés.
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1: Bonjour à tous, l'essentiel de l'actualité, 26 cas contacts en France, mais aucun ne présenterait de symptômes à ce stade. Le dernier point médical sur le hantavirus en France. Sur les 5 personnes rapatriées du MV Ondu, seule une a été testée positive. Elle se trouve toujours en réanimation dans un état grave. Une peine en appel tout aussi sévère qu'en première instance pour Nicolas Sarkozy dans l'affaire du financement libyen de sa campagne présidentielle de 2007. Le parquet général a requis 7 ans de prison, 300 000 euros d'amende et 5 ans d'inéligibilité. L'ancien chef de l'État conteste toujours les faits. La décision du tribunal est attendue le 30 novembre prochain. Un babysitter de 37 ans mis en examen dans le Nord pour des viols et des agressions sexuelles présumées sur 18 enfants âgés de 2 mois à 5 ans. Les faits auraient été commis entre 2023 et 2025. Il avait déjà été condamné en 2020 pour une agression sexuelle sur mineurs. Il a été placé en détention provisoire. Et puis du sport avec du football, le Paris Saint-Germain sacré champion de France pour la 14e fois de son histoire. Le PSG s'est imposé 2-0 face à Lens dans le match en retard de la 29e journée de championnat. Autre match hier soir, Strasbourg s'est imposé 2-1 face à Brest. Voilà pour l'actu, bonne journée à tous.
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1: De la pluie et des orages presque partout en France aujourd'hui. Seul le pourtour méditerranéen verra le soleil avec quelques éclaircies au cours de la journée. Pour le vent, aucune région n'est épargnée. Il souffle par rafale jusqu'à 75 km/h. Les températures sont en nette baisse. Il fera jusqu'à 9 degrés à Chambéry, 11 à Lille, Brest et Tarbes, 12 à Paris et Strasbourg, 13 à Toulouse et Nantes, 14 degrés du côté de Lyon et de Biarritz, 16 à Montélimar, 18 degrés de Perpignan à Marseille et 21 degrés à Nice.
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1: Bonjour à tous, l'essentiel de l'actualité, 26 cas contacts en France, mais aucun ne présenterait de symptômes à ce stade. Le dernier point médical sur le hantavirus en France. Sur les 5 personnes rapatriées du MV Ondu, seule une a été testée positive. Elle se trouve toujours en réanimation dans un état grave. Une peine en appel tout aussi sévère qu'en première instance pour Nicolas Sarkozy dans l'affaire du financement libyen de sa campagne présidentielle de 2007. Le parquet général a requis 7 ans de prison, 300 000 euros d'amende et 5 ans d'inéligibilité. L'ancien chef de l'État conteste toujours les faits. La décision du tribunal est attendue le 30 novembre prochain. Un babysitter de 37 ans mis en examen dans le Nord pour des viols et des agressions sexuelles présumées sur 18 enfants âgés de 2 mois à 5 ans. Les faits auraient été commis entre 2023 et 2025. Il avait déjà été condamné en 2020 pour une agression sexuelle sur mineurs. Il a été placé en détention provisoire. Et puis du sport avec du football, le Paris Saint-Germain sacré champion de France pour la 14e fois de son histoire. Le PSG s'est imposé 2-0 face à Lens dans le match en retard de la 29e journée de championnat. Autre match hier soir, Strasbourg s'est imposé 2-1 face à Brest. Voilà pour l'actu, bonne journée à tous.
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1: De la pluie et des orages presque partout en France aujourd'hui. Seul le pourtour méditerranéen verra le soleil avec quelques éclaircies au cours de la journée. Pour le vent, aucune région n'est épargnée. Il souffle par rafale jusqu'à 75 km/h. Les températures sont en nette baisse. Il fera jusqu'à 9 degrés à Chambéry, 11 à Lille, Brest et Tarbes, 12 à Paris et Strasbourg, 13 à Toulouse et Nantes, 14 degrés du côté de Lyon et de Biarritz, 16 à Montélimar, 18 degrés de Perpignan à Marseille et 21 degrés à Nice.
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1: 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Cette semaine sur Croner Radio, nous retrouvons le chanteur international Trini Lopez.
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3: Trini Lopez, bonjour. Aujourd'hui, nous serions très curieux, très heureux de savoir comment s'est déroulée votre collaboration avec Frank Sinatra, à savoir que la plupart de vos albums ont été signés sur le label américain Reprise Records, qui appartenait à Frank Sinatra. Comment s'est passée, je l'imagine, cette rencontre décisive pour le jeune artiste que vous étiez?
1: La première fois que j'ai rencontré Sinatra, c'était un grand moment de ma vie. Parce qu'à cette époque, je venais d'enregistrer mes deux premiers albums live à succès, chez Reprise. Et Frank Sinatra venait de racheter le label Reprise. Et il voulait me rencontrer. Et il l'a fait savoir à mon agent. Et je suis allé dans un studio où il tournait, à Burbank, en Californie. Et quand je suis arrivé, il était là, en train de tourner un film avec Sammy Davis Jr., Dean Martin, Ursula Andress et Anita Ekberg, je me souviens. C'était un western intitulé Les Quatre du Texas. Il m'a vu et il a abandonné le tournage entre deux scènes. Et la première chose qu'il m'a dite, c'est « Trini, vous avez un vrai talent !» Et après, il est devenu un véritable père pour moi. Très bienveillant. Et il m'a guidé dans le monde du show business.

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1: Bonjour à tous, Donald Trump en déplacement en Chine. Il a échangé avec Xi Jinping ce matin. Les deux chefs d'État ont notamment abordé le sujet de Taïwan. Xi Jinping a mis en garde son homologue américain face à un risque de conflit si la question taïwanaise est maltraitée. Vous serez encore nombreux sur les routes aujourd'hui. Bison futé voit du orange au niveau national dans le sens des départs. C'est même rouge dans le quart nord-ouest, vert partout en France dans le sens des retours. La situation reste stable en France sur les contaminations à l'antivirus. Les 26 cas contacts identifiés sont toujours isolés en milieu hospitalier. Aucun ne présente de symptômes. La Française testée positive est toujours hospitalisée en réanimation dans un état grave. Et puis la Coupe du Monde 2026 de football approche et on connaît les têtes d'affiche du spectacle de la mi-temps de la finale qui aura lieu le 19 juillet prochain. On retrouvera notamment les chanteuses Madonna et Shakira, mais aussi le groupe de K-pop BTS. Ce sera le tout premier spectacle organisé à la mi-temps d'une finale de Coupe du Monde, comme les Américains en ont l'habitude pour le Super Bowl, la finale de la Ligue nord-américaine de football américain. Voilà pour l'essentiel de l'actualité. Bonne journée à tous.
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1: De la pluie et des orages presque partout en France aujourd'hui. Seul le pourtour méditerranéen verra le soleil avec quelques éclaircies au cours de la journée. Pour le vent, aucune région n'est épargnée. Il souffle par rafale jusqu'à 75 km/h. Les températures sont en nette baisse. Il fera jusqu'à 9 degrés à Chambéry, 11 à Lille, Brest et Tarbes, 12 à Paris et Strasbourg, 13 à Toulouse et Nantes, 14 degrés du côté de Lyon et de Biarritz, 16 à Montélimar, 18 degrés de Perpignan à Marseille et 21 degrés à Nice.
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2: Bonjour à tous. Aujourd'hui, j'ai envie de vous dire, enfin, les professionnels de la radio, l'ARCOM, l'association Ensemble pour le DAB+, et le syndicat des radios privées, le CIRTI, tout notre monde de la radio est enfin à la manœuvre pour promotionner efficacement une arrivée de la réception hertzienne de la radio en mode DAB+, en France, en s'attaquant au nerf de la guerre. Le nerf de la guerre, chers auditeurs, acheteurs, c'est le matériel, l'appareillage, les radios individuelles que vous avez dans votre salle de bain, pour ceux qui en ont encore, ou dans le garage pendant qu'on bricole. Et où trouve-t-on ces fameuses radios ? Chez Fnac et chez Darty. Alors, du 15 au 31 mai 2026, j'ai le plaisir de vous dire que Ensemble pour le DAB+, l'association, lance en partenariat avec Fnac et Darty une opération d'ampleur inédite destinée à soutenir la vente des récepteurs FM et DAB+. Pendant toute la durée de la campagne, plus de 300 points de vente Fnac et Darty, je suis content de les citer, ainsi que leur plateforme en ligne, mettent en avant une sélection de récepteurs équipés DAB+, avec des offres promotionnelles pouvant atteindre moins 20%. Alors, je vous propose, si vous passez devant chez Fnac ou chez Darty, vous rentrez et vous demandez une radio DAB+, et si le vendeur vous regarde avec de grands yeux inquiets, voyez, comme si vous étiez un alien, vous insistez et vous lui expliquez. Et s'il continue à faire une tête de bovidé, alors vous lui faites écouter le spot promo suivant.
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2: Voilà, Crooner Radio salue cette belle opération car... Voyez-vous, depuis plus de 10 années maintenant que des radios comme la nôtre s'évertuent à diffuser la radio en DAB+, bien il faut savoir qu'une bonne partie des Français ne savaient même pas, il y a 2 ans encore, ce que c'était. Certains même avaient le DAB+ dans leur voiture et ne le savaient pas. Résultat, beaucoup de radios qui émettent en DAB+, à grands frais, car ça coûte, et des gens qui ne savent pas que ça existe sur leur autoradio et qui n'ont chez eux qu'une vieille radio FM. Vous voyez le problème ? Crooner Radio, après avoir promotionné à ses frais et pendant des années la merveilleuse et citoyenne réception gratuite et anonyme de la radio hertzienne en mode DAB+, se réjouit aujourd'hui donc, puisqu'on se soucie enfin de l'essentiel, faire connaître auprès du grand public et leur permettre d'acheter le matériel nécessaire. Non mais enfin, à quoi ça sert que Crooner Radio se décarcasse ?
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1: Bonjour à tous. Donald Trump en déplacement en Chine. Il a échangé avec Xi Jinping ce matin. Les deux chefs d'État ont notamment abordé le sujet de Taïwan. Xi Jinping a mis en garde son homologue américain face à un risque de conflit si la question taïwanaise est maltraitée. Vous serez encore nombreux sur les routes aujourd'hui. Bison futé voit du orange au niveau national dans le sens des départs. C'est même rouge dans le quart nord-ouest, vert partout en France dans le sens des retours. La situation reste stable en France sur les contaminations à l'antivirus. Les 26 cas contacts identifiés sont toujours isolés en milieu hospitalier. Aucun ne présente de symptômes. La Française testée positive est toujours hospitalisée en réanimation dans un état grave. Et puis la Coupe du Monde 2026 de football approche et on connaît les têtes d'affiche du spectacle de la mi-temps de la finale qui aura lieu le 19 juillet prochain. On retrouvera notamment les chanteuses Madonna et Shakira, mais aussi le groupe de K-pop BTS. Ce sera le tout premier spectacle organisé à la mi-temps d'une finale de Coupe du Monde comme les Américains en ont l'habitude pour le Super Bowl, la finale de la Ligue nord-américaine de football américain. Voilà pour l'essentiel de l'actualité. Bonne journée à tous.
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1: De la pluie et des orages presque partout en France aujourd'hui. Seul le pourtour méditerranéen verra le soleil avec quelques éclaircies au cours de la journée. Pour le vent, aucune région n'est épargnée. Il souffle par rafale jusqu'à 75 km/h. Les températures sont en nette baisse. Il fera jusqu'à 9 degrés à Chambéry, 11 à Lille, Brest et Tarbes, 12 à Paris et Strasbourg, 13 à Toulouse et Nantes, 14 degrés du côté de Lyon et de Biarritz, 16 à Montélimar, 18 degrés de Perpignan à Marseille et 21 degrés à Nice.
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1: Bonjour à tous, l'essentiel de l'actualité. Il y aura-t-il un procès pour le crash d'Égyptair de 2016 entre Paris et Le Caire? Presque 10 ans jour pour jour après les faits, la justice française demande un non-lieu général. Les familles de victimes réclament des investigations complémentaires. L'avion s'était abîmé en Méditerranée. L'accident avait fait 66 victimes, dont 15 Français. La demande de masques FFP2 multipliée par 5 en moins d'une semaine en France. La crainte autour de l'antivirus provoque une ruée sur les protections sanitaires avec aussi une forte hausse des ventes de masques chirurgicaux. Le gouvernement assure que le stock de masques en France est suffisant pour minimum 3 mois en cas d'épidémie. Patience derrière le volant, la circulation s'annonce encore difficile jusqu'en milieu d'après-midi. C'est orange dans tout le pays et même rouge dans le quart nord-ouest dans le sens des départs selon Bison Futé. C'est vert dans le sens des retours. L'ex-bras droit de Volodymyr Zelensky rattrapé par une affaire de corruption. Il est soupçonné d'avoir participé à un vaste réseau de détournement de fonds. La haute cour anticorruption ukrainienne a requis son placement en détention provisoire. Et puis qui fera partie de l'équipe de France de football pour le mondial cet été? Réponse ce soir avec la liste de Didier Deschamps. Il peut sélectionner jusqu'à 26 joueurs. Bonne journée à tous.
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1: De la pluie et des orages presque partout en France aujourd'hui. Seul le pourtour méditerranéen verra le soleil avec quelques éclaircies au cours de la journée. Pour le vent, aucune région n'est épargnée. Il souffle par rafale jusqu'à 75 km/h. Les températures sont en nette baisse. Il fera jusqu'à 9 degrés à Chambéry, 11 à Lille, Brest et Tarbes, 12 à Paris et Strasbourg, 13 à Toulouse et Nantes, 14 degrés du côté de Lyon et de Biarritz, 16 à Montélimar, 18 degrés de Perpignan à Marseille et 21 degrés à Nice.
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1: Bonjour à tous, l'essentiel de l'actualité, il y aura-t-il un procès pour le crash d'Égyptair de 2016 entre Paris et Le Caire? Presque 10 ans jour pour jour après les faits, la justice française demande un non-lieu général. Les familles de victimes réclament des investigations complémentaires. L'avion s'était abîmé en Méditerranée. L'accident avait fait 66 victimes, dont 15 Français. La demande de masques FFP2 multipliée par 5 en moins d'une semaine en France. La crainte autour de l'antivirus provoque une ruée sur les protections sanitaires avec aussi une forte hausse des ventes de masques chirurgicaux. Le gouvernement assure que le stock de masques en France est suffisant pour minimum 3 mois en cas d'épidémie. Patience derrière le volant, la circulation s'annonce encore difficile jusqu'en milieu d'après-midi. C'est orange dans tout le pays et même rouge dans le quart nord-ouest dans le sens des départs selon Bison Futé. C'est vert dans le sens des retours. L'ex-bras droit de Volodymyr Zelensky rattrapé par une affaire de corruption. Il est soupçonné d'avoir participé à un vaste réseau de détournement de fonds. La haute cour anticorruption ukrainienne a requis son placement en détention provisoire. Et puis qui fera partie de l'équipe de France de football pour le mondial cet été? Réponse ce soir avec la liste de Didier Deschamps. Il peut sélectionner jusqu'à 26 joueurs. Bonne journée à tous.
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1: De la pluie et des orages presque partout en France aujourd'hui. Seul le pourtour méditerranéen verra le soleil avec quelques éclaircies au cours de la journée. Pour le vent, aucune région n'est épargnée. Il souffle par rafale jusqu'à 75 km/h. Les températures sont en nette baisse. Il fera jusqu'à 9 degrés à Chambéry, 11 à Lille, Brest et Tarbes, 12 à Paris et Strasbourg, 13 à Toulouse et Nantes, 14 degrés du côté de Lyon et de Biarritz, 16 à Montélimar, 18 degrés de Perpignan à Marseille et 21 degrés à Nice.
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1: Bonjour à tous, l'essentiel de l'actualité, il y aura-t-il un procès pour le crash d'Égyptair de 2016 entre Paris et Le Caire? Presque 10 ans jour pour jour après les faits, la justice française demande un non-lieu général. Les familles de victimes réclament des investigations complémentaires. L'avion s'était abîmé en Méditerranée. L'accident avait fait 66 victimes, dont 15 Français. La demande de masques FFP2 multipliée par 5 en moins d'une semaine en France. La crainte autour de l'antivirus provoque une ruée sur les protections sanitaires avec aussi une forte hausse des ventes de masques chirurgicaux. Le gouvernement assure que le stock de masques en France est suffisant pour minimum 3 mois en cas d'épidémie. Patience derrière le volant, la circulation s'annonce encore difficile jusqu'en milieu d'après-midi. C'est orange dans tout le pays et même rouge dans le quart nord-ouest dans le sens des départs selon Bison Futé. C'est vert dans le sens des retours. L'ex-bras droit de Volodymyr Zelensky rattrapé par une affaire de corruption. Il est soupçonné d'avoir participé à un vaste réseau de détournement de fonds. La haute cour anticorruption ukrainienne a requis son placement en détention provisoire. Et puis qui fera partie de l'équipe de France de football pour le mondial cet été? Réponse ce soir avec la liste de Didier Deschamps. Il peut sélectionner jusqu'à 26 joueurs. Bonne journée à tous.
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1: De la pluie et des orages presque partout en France aujourd'hui. Seul le pourtour méditerranéen verra le soleil avec quelques éclaircies au cours de la journée. Pour le vent, aucune région n'est épargnée. Il souffle par rafale jusqu'à 75 km/h. Les températures sont en nette baisse. Il fera jusqu'à 9 degrés à Chambéry, 11 à Lille, Brest et Tarbes, 12 à Paris et Strasbourg, 13 à Toulouse et Nantes, 14 degrés du côté de Lyon et de Biarritz, 16 à Montélimar, 18 degrés de Perpignan à Marseille et 21 degrés à Nice.
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1: Bonjour à tous, l'essentiel de l'actualité, il y aura-t-il un procès pour le crash d'Égyptair de 2016 entre Paris et Le Caire? Presque 10 ans jour pour jour après les faits, la justice française demande un non-lieu général. Les familles de victimes réclament des investigations complémentaires. L'avion s'était abîmé en Méditerranée. L'accident avait fait 66 victimes, dont 15 Français. La demande de masques FFP2 multipliée par 5 en moins d'une semaine en France. La crainte autour de l'antivirus provoque une ruée sur les protections sanitaires avec aussi une forte hausse des ventes de masques chirurgicaux. Le gouvernement assure que le stock de masques en France est suffisant pour minimum 3 mois en cas d'épidémie. Patience derrière le volant, la circulation s'annonce encore difficile jusqu'en milieu d'après-midi. C'est orange dans tout le pays et même rouge dans le quart nord-ouest dans le sens des départs selon Bison Futé. C'est vert dans le sens des retours. L'ex-bras droit de Volodymyr Zelensky rattrapé par une affaire de corruption. Il est soupçonné d'avoir participé à un vaste réseau de détournement de fonds. La haute cour anticorruption ukrainienne a requis son placement en détention provisoire. Et puis qui fera partie de l'équipe de France de football pour le mondial cet été? Réponse ce soir avec la liste de Didier Deschamps. Il peut sélectionner jusqu'à 26 joueurs. Bonne journée à tous.
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1: De la pluie et des orages presque partout en France aujourd'hui. Seul le pourtour méditerranéen verra le soleil avec quelques éclaircies au cours de la journée. Pour le vent, aucune région n'est épargnée. Il souffle par rafale jusqu'à 75 km/h. Les températures sont en nette baisse. Il fera jusqu'à 9 degrés à Chambéry, 11 à Lille, Brest et Tarbes, 12 à Paris et Strasbourg, 13 à Toulouse et Nantes, 14 degrés du côté de Lyon et de Biarritz, 16 à Montélimar, 18 degrés de Perpignan à Marseille et 21 degrés à Nice.
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1: Bonjour à tous, l'essentiel de l'actualité avec les 26 cas contacts français de l'antivirus, tous testés négatifs. C'est ce qu'a annoncé la ministre de la Santé aujourd'hui. Toutefois, ils feront l'objet d'un suivi médical avec 3 tests hebdomadaires. La patiente française hospitalisée à l'hôpital Bichat reste en réanimation. De son côté, le Centre européen de prévention et de contrôle des maladies estime très faible le risque pour la population de l'UE. 2 nouvelles plaintes contre Patrick Bruel pour agression sexuelle et tentative de viol. Leur précédente plainte de 2019 avait été classée sans suite. Les faits remontraient à 2010 et 2019. Au total, une trentaine de femmes accusent l'artiste de violences sexuelles. Patrick Bruel, lui, nie en bloc. En déplacement en Chine, Donald Trump qualifie ses échanges avec Xi Jinping à Pékin d'extrêmement positifs et productifs. Le président américain a officiellement invité son homologue chinois à la Maison Blanche le 24 septembre. Le président chinois, lui, a mis en garde les États-Unis sur la question de Taïwan en soulignant qu'un mauvais traitement de ce dossier pourrait conduire les deux pays à un conflit. Et puis du foot, qui seront les Bleus sélectionnés pour la Coupe du Monde cet été? Didier Deschamps dévoile sa liste ce soir au JT de 20h sur TF1. Pour rappel, la compétition aura lieu du 11 juin au 19 juillet aux États-Unis, au Mexique et au Canada. Très bonne journée à tous.
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1: Et c'est un temps encore assez agité que l'on va retrouver demain sur l'essentiel du pays. Des averses orageuses sur quasiment toute la moitié nord, excepté la Bretagne et la Normandie. Orages que l'on retrouvera dans le sud-est et le long des Pyrénées. Sur la façade atlantique, ce sera pluvieux, mais plus clair dans l'ensemble. Du vent demain un petit peu partout, entre 40 et 70 km/h. Il fera 12 degrés à Lille, Strasbourg et Paris, 13 à Cherbourg, Brest, Bourges, Toulouse et Lyon, 14 à Rennes et à Tours, 15 à Bordeaux, 17 à Marseille et à Béziers, jusqu'à 18 degrés attendus à Nice.
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1: Bonjour à tous, l'essentiel de l'actualité avec les 26 cas contacts français de l'antivirus, tous testés négatifs. C'est ce qu'a annoncé la ministre de la Santé aujourd'hui. Toutefois, ils feront l'objet d'un suivi médical avec 3 tests hebdomadaires. La patiente française hospitalisée à l'hôpital Bichat reste en réanimation. De son côté, le Centre européen de prévention et de contrôle des maladies estime très faible le risque pour la population de l'UE. 2 nouvelles plaintes contre Patrick Bruel pour agression sexuelle et tentative de viol. Leur précédente plainte de 2019 avait été classée sans suite. Les faits remontaient à 2010 et 2019. Au total, une trentaine de femmes accusent l'artiste de violences sexuelles. Patrick Bruel, lui, nie en bloc. En déplacement en Chine, Donald Trump qualifie ses échanges avec Xi Jinping à Pékin d'extrêmement positifs et productifs. Le président américain a officiellement invité son homologue chinois à la Maison Blanche le 24 septembre. Le président chinois, lui, a mis en garde les États-Unis sur la question de Taïwan en soulignant qu'un mauvais traitement de ce dossier pourrait conduire les deux pays à un conflit. Et puis du foot, qui seront les Bleus sélectionnés pour la Coupe du Monde cet été? Didier Deschamps dévoile sa liste ce soir au JT de 20h sur TF1. Pour rappel, la compétition aura lieu du 11 juin au 19 juillet aux États-Unis, au Mexique et au Canada. Très bonne journée à tous.
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1: Et c'est un temps encore assez agité que l'on va retrouver demain sur l'essentiel du pays. Des averses orageuses sur quasiment toute la moitié nord, excepté la Bretagne et la Normandie. Orages que l'on retrouvera dans le sud-est et le long des Pyrénées. Sur la façade atlantique, ce sera pluvieux, mais plus clair dans l'ensemble. Du vent demain un petit peu partout, entre 40 et 70 km/h. Il fera 12 degrés à Lille, Strasbourg et Paris, 13 à Cherbourg, Brest, Bourges, Toulouse et Lyon, 14 à Rennes et à Tours, 15 à Bordeaux, 17 à Marseille et à Béziers, jusqu'à 18 degrés attendu à Nice.
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1: L'essentiel de l'actualité avec l'interpellation de l'auteur présumé de la fusillade mortelle à Nice lundi dernier. Trois autres complices présumés ont également été arrêtés et placés en garde à vue. Le suspect qui s'était enfui en trottinette est déjà connu des services de police. La fusillade avait fait deux morts, âgés de 38 et 57 ans. L'enquête se poursuit. Un appel à témoins en région parisienne, c'est pour retrouver Ileana, une fillette de 10 ans à Ivry-sur-Seine. La dernière fois qu'elle a été vue, c'était samedi dernier. Illettrée, elle ne connaîtrait pas son identité réelle et se ferait appeler Natacha. Elle mesure 1m50, elle a les cheveux châtains, mi-longs et ondulés. La dernière fois qu'elle a été vue, elle portait une longue veste noire sur une robe marron, une chemise claire et des babouches rouges. Si vous avez des informations, faites le 17. Le point sur la propagation de l'antivirus. Les 26 cas contacts français ont tous été testés négatifs. C'est ce qu'a annoncé la ministre de la Santé ce jeudi. Toutefois, ils feront l'objet d'un suivi médical. La patiente française hospitalisée à l'hôpital Bichat, elle, est toujours en réanimation. Et puis au Moyen-Orient, Téhéran a autorisé le passage de plusieurs navires chinois dans le détroit d'Ormuz. Dans le même temps, nouvelle session de négociations à Washington entre Israël et le Liban. Alors qu'un cessez-le-feu arrive à expiration, les échanges doivent durer deux jours.
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1: Et c'est un temps encore assez agité que l'on va retrouver demain sur l'essentiel du pays. Des averses orageuses sur quasiment toute la moitié nord, excepté la Bretagne et la Normandie. Orages que l'on retrouvera dans le sud-est et le long des Pyrénées. Sur la façade atlantique, ce sera pluvieux, mais plus clair dans l'ensemble. Du vent demain un petit peu partout, entre 40 et 70 km/h. Il fera 12 degrés à Lille, Strasbourg et Paris, 13 à Cherbourg, Brest, Bourges, Toulouse et Lyon, 14 à Rennes et à Tours, 15 à Bordeaux, 17 à Marseille et à Béziers, jusqu'à 18 degrés attendus à Nice.
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1: L'essentiel de l'actualité avec l'interpellation de l'auteur présumé de la fusillade mortelle à Nice lundi dernier. Trois autres complices présumés ont également été arrêtés et placés en garde à vue. Le suspect qui s'était enfui en trottinette est déjà connu des services de police. La fusillade avait fait deux morts, âgés de 38 et 57 ans. L'enquête se poursuit. Un appel à témoins en région parisienne, c'est pour retrouver Ileana, une fillette de 10 ans à Ivry-sur-Seine. La dernière fois qu'elle a été vue, c'était samedi dernier. Illettrée, elle ne connaîtrait pas son identité réelle et se ferait appeler Natacha. Elle mesure 1m50, elle a les cheveux châtains, mi-longs et ondulés. La dernière fois qu'elle a été vue, elle portait une longue veste noire sur une robe marron, une chemise claire et des babouches rouges. Si vous avez des informations, faites le 17. Le point sur la propagation de l'antivirus. Les 26 cas contacts français ont tous été testés négatifs. C'est ce qu'a annoncé la ministre de la Santé ce jeudi. Toutefois, ils feront l'objet d'un suivi médical. La patiente française hospitalisée à l'hôpital Bichat, elle, est toujours en réanimation. Et puis au Moyen-Orient, Téhéran a autorisé le passage de plusieurs navires chinois dans le détroit d'Hormuz. Dans le même temps, nouvelle session de négociations à Washington entre Israël et le Liban. Alors qu'un cessez-le-feu arrive à expiration, les échanges doivent durer deux jours.
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1: Et c'est un temps encore assez agité que l'on va retrouver demain sur l'essentiel du pays. Des averses orageuses sur quasiment toute la moitié nord, excepté la Bretagne et la Normandie. Orages que l'on retrouvera dans le sud-est et le long des Pyrénées. Sur la façade atlantique, ce sera pluvieux, mais plus clair dans l'ensemble. Du vent demain un petit peu partout, entre 40 et 70 km/h. Il fera 12 degrés à Lille, Strasbourg et Paris, 13 à Cherbourg, Brest, Bourges, Toulouse et Lyon, 14 à Rennes et à Tours, 15 à Bordeaux, 17 à Marseille et à Béziers, jusqu'à 18 degrés attendus à Nice.
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1: 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Cette semaine sur Croner Radio, nous retrouvons le chanteur international Trini Lopez.
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3: Trini Lopez, bonjour. Aujourd'hui, nous serions très curieux, très heureux de savoir comment s'est déroulée votre collaboration avec Frank Sinatra, à savoir que la plupart de vos albums ont été signés sur le label américain Reprise Records, qui appartenait à Frank Sinatra. Comment s'est passée, je l'imagine, cette rencontre décisive pour le jeune artiste que vous étiez ?
4: La première fois que j'ai rencontré Sinatra, c'était un grand moment de ma vie. Parce qu'à cette époque, je venais d'enregistrer mes deux premiers albums live à succès, chez Reprise. Et Frank Sinatra venait de racheter le label Reprise. Et il voulait me rencontrer. Et il l'a fait savoir à mon agent. Et je suis allé dans un studio où il tournait, à Burbank, en Californie. Et quand je suis arrivé, il était là, en train de tourner un film avec Sammy Davis Jr., Dean Martin, Ursula Andress et Anita Ekberg, je me souviens. C'était un western intitulé Les Quatre du Texas. Il m'a vu et il a abandonné le tournage entre deux scènes. Et la première chose qu'il m'ait dite, c'est « Trini, vous avez un vrai talent !» Et après, il est devenu un véritable père pour moi. Très bienveillant. Et il m'a guidé dans le monde du show business.

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1: L'essentiel de l'actualité avec l'interpellation de l'auteur présumé de la fusillade mortelle à Nice lundi dernier. Trois autres complices présumés ont également été arrêtés et placés en garde à vue. Le suspect qui s'était enfui en trottinette est déjà connu des services de police. La fusillade avait fait deux morts, âgés de 38 et 57 ans. L'enquête se poursuit. Un appel à témoins en région parisienne, c'est pour retrouver Ileana, une fillette de 10 ans à Ivry-sur-Seine. La dernière fois qu'elle a été vue, c'était samedi dernier. Illettrée, elle ne connaîtrait pas son identité réelle et se ferait appeler Natacha. Elle mesure 1m50, elle a les cheveux châtains, mi-longs et ondulés. La dernière fois qu'elle a été vue, elle portait une longue veste noire sur une robe marron, une chemise claire et des babouches rouges. Si vous avez des informations, faites le 17. Le point sur la propagation de l'antivirus. Les 26 cas contacts français ont tous été testés négatifs. C'est ce qu'a annoncé la ministre de la Santé ce jeudi. Toutefois, ils feront l'objet d'un suivi médical. La patiente française hospitalisée à l'hôpital Bichat, elle, est toujours en réanimation. Et puis au Moyen-Orient, Téhéran a autorisé le passage de plusieurs navires chinois dans le détroit d'Hormuz. Dans le même temps, nouvelle session de négociations à Washington entre Israël et le Liban. Alors qu'un cessez-le-feu arrive à expiration, les échanges doivent durer deux jours.
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1: Et c'est un temps encore assez agité que l'on va retrouver demain sur l'essentiel du pays. Des averses orageuses sur quasiment toute la moitié nord, excepté la Bretagne et la Normandie. Orages que l'on retrouvera dans le sud-est et le long des Pyrénées. Sur la façade atlantique, ce sera pluvieux, mais plus clair dans l'ensemble. Du vent demain un petit peu partout, entre 40 et 70 km/h. Il fera 12 degrés à Lille, Strasbourg et Paris, 13 à Cherbourg, Brest, Bourges, Toulouse et Lyon, 14 à Rennes et à Tours, 15 à Bordeaux, 17 à Marseille et à Béziers, jusqu'à 18 degrés attendus à Nice.
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2: Bonjour à tous. Aujourd'hui, j'ai envie de vous dire, enfin, les professionnels de la radio, l'ARCOM, l'association Ensemble pour le DAB+, et le syndicat des radios privées, le CIRTI, tout notre monde de la radio est enfin à la manœuvre pour promotionner efficacement une arrivée de la réception hertzienne de la radio en mode DAB+, en France, en s'attaquant au nerf de la guerre. Le nerf de la guerre, chers auditeurs, acheteurs, c'est le matériel, l'appareillage, les radios individuelles que vous avez dans votre salle de bain, pour ceux qui en ont encore, ou dans le garage pendant qu'on bricole. Et où trouve-t-on ces fameuses radios? Chez Fnac et chez Darty. Alors, du 15 au 31 mai 2026, j'ai le plaisir de vous dire que Ensemble pour le DAB+, l'association, lance en partenariat avec Fnac et Darty une opération d'ampleur inédite destinée à soutenir la vente des récepteurs FM et DAB+. Pendant toute la durée de la campagne, plus de 300 points de vente Fnac et Darty, je suis content de les citer, ainsi que leur plateforme en ligne, mettent en avant une sélection de récepteurs équipés DAB+, avec des offres promotionnelles pouvant atteindre moins 20%. Alors, je vous propose, si vous passez devant chez Fnac ou chez Darty, vous rentrez et vous demandez une radio DAB+, et si le vendeur vous regarde avec de grands yeux inquiets, voyez, comme si vous étiez un alien, vous insistez et vous lui expliquez. Et s'il continue à faire une tête de bovidé, alors vous lui faites écouter le spot promo suivant.
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2: Voilà, Crooner Radio salue cette belle opération car... Voyez-vous, depuis plus de 10 années maintenant que des radios comme la nôtre s'évertuent à diffuser la radio en DAB+, bien il faut savoir qu'une bonne partie des Français ne savaient même pas, il y a 2 ans encore, ce que c'était. Certains même avaient le DAB+ dans leur voiture et ne le savaient pas. Résultat, beaucoup de radios qui émettent en DAB+, à grands frais, car ça coûte, et des gens qui ne savent pas que ça existe sur leur autoradio et qui n'ont chez eux qu'une vieille radio FM. Vous voyez le problème ? Crooner Radio, après avoir promotionné à ses frais et pendant des années la merveilleuse et citoyenne réception gratuite et anonyme de la radio hertzienne en mode DAB+, se réjouit aujourd'hui donc, puisqu'on se soucie enfin de l'essentiel, faire connaître auprès du grand public et leur permettre d'acheter le matériel nécessaire. Non mais enfin, à quoi ça sert que Crooner Radio se décarcasse?
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1: L'essentiel de l'actualité avec l'interpellation de l'auteur présumé de la fusillade mortelle à Nice lundi dernier. Trois autres complices présumés ont également été arrêtés et placés en garde à vue. Le suspect qui s'était enfui en trottinette est déjà connu des services de police. La fusillade avait fait deux morts, âgés de 38 et 57 ans. L'enquête se poursuit. Un appel à témoins en région parisienne, c'est pour retrouver Ileana, une fillette de 10 ans à Ivry-sur-Seine. La dernière fois qu'elle a été vue, c'était samedi dernier. Illettrée, elle ne connaîtrait pas son identité réelle et se ferait appeler Natacha. Elle mesure 1m50, elle a les cheveux châtains, mi-longs et ondulés. La dernière fois qu'elle a été vue, elle portait une longue veste noire sur une robe marron, une chemise claire et des babouches rouges. Si vous avez des informations, faites le 17. Le point sur la propagation de l'antivirus. Les 26 cas contacts français ont tous été testés négatifs. C'est ce qu'a annoncé la ministre de la Santé ce jeudi. Toutefois, ils feront l'objet d'un suivi médical. La patiente française hospitalisée à l'hôpital Bichat, elle, est toujours en réanimation. Et puis au Moyen-Orient, Téhéran a autorisé le passage de plusieurs navires chinois dans le détroit d'Hormuz. Dans le même temps, nouvelle session de négociations à Washington entre Israël et le Liban. Alors qu'un cessez-le-feu arrive à expiration, les échanges doivent durer deux jours.
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1: Et c'est un temps encore assez agité que l'on va retrouver demain sur l'essentiel du pays. Des averses orageuses sur quasiment toute la moitié nord, excepté la Bretagne et la Normandie. Orages que l'on retrouvera dans le sud-est et le long des Pyrénées. Sur la façade atlantique, ce sera pluvieux, mais plus clair dans l'ensemble. Du vent demain un petit peu partout, entre 40 et 70 km/h. Il fera 12 degrés à Lille, Strasbourg et Paris, 13 à Cherbourg, Brest, Bourges, Toulouse et Lyon, 14 à Rennes et à Tours, 15 à Bordeaux, 17 à Marseille et à Béziers, jusqu'à 18 degrés attendus à Nice.

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0: 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Il est 23h.
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1: Bonjour, bonsoir. Henri Lecomte au micro, tennisman français et auditeur de Crooner Radio. 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